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2: Salut à tous, et on commence tout de suite sur TF1 avec votre série Good American Family avec 4 épisodes inédits, déconseillés au moins de 10 ans. Et à 21h10 sur France 2, Inès et Yvan, l'amour sur un fil. À 21h10 sur France 3, le camping, un siècle de bonheur. À 21h10 également sur M6, du football en direct, Coupe du Monde 2026. Retrouvez le match qui opposera la Suisse face au Canada dès 20h50. Sur W9, enquête criminelle avec 5 épisodes à 21h25. Sur TMC, Harry Potter et les reliques de la mort à 21h25 également. Sur TFX, Cleaner, les experts du ménage avec 2 épisodes à 21h10. Et sur Gulli, votre série The Middle avec 8 épisodes à 21h05. Et voilà, c'est tout pour ce soir. Passez une agréable soirée télévisée avec Radio Éphémère. 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
1: Bélier, demandez conseil à des personnes plus expérimentées que vous avant de vous lancer.
2: Taureau, vous n'avez pas une vision très juste de la situation, il vous manque des éléments peut-être.
3: Gémeaux, la vigilance sera votre meilleur allié, vous évitant de vous fourvoyer dans une voie sans issue.
4: Cancer, c'est important pour votre équilibre de respecter une hygiène de vie en osmose avec la nature.
5: Lion, couchez-vous plus tôt et mangez à heure fixe, vous vous sentirez mieux.
6: Vierge, vous initiez de nouveaux projets qui vous motivent et que vous voulez concrétiser au plus vite.
7: Balance, prenez votre temps, ne précipitez pas les choses.
8: Scorpion, vous marquez un temps d'arrêt pour trouver des solutions à vos problèmes conjugaux.
9: Sagittaire, vous devez faire des concessions en vue d'harmoniser vos relations avec votre partenaire.
10: Capricorne, faites des relations publiques, renouez d'anciens contacts ou prenez-en de nouveaux.
11: Verseau, vous êtes soutenu dans vos démarches par des alliés dévoués à votre cause, c'est le moment de poser vos jalons pour l'avenir.
12: Poisson, bonne forme, mais ne négligez pas votre santé pour autant en faisant des excès.
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0: 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Très bon réveil, très bon début de journée. Vous, c'est le Wake Up qui démarre. Il est tout juste 7h. Merci de nous avoir choisi. Dans votre playlist, on va écouter Moziman. Mais juste avant, coup d'œil sur l'actualité de ce mercredi matin, on fait maintenant le point avec Alicia Coteau. Salut Alicia.
1: Bonjour à toutes et à tous. Dans l'actualité de ce mercredi, manifestation contre le projet de loi sur la fin de vie, des mesures de restriction de l'usage de l'eau en Haute-Savoie, un centre de loisirs fermé tout l'été et l'annonce de la tête d'affiche du festival Musilac 2027. Une manifestation contre l'aide à mourir à Annecy. Une vingtaine de militants de Alliance Vita se sont rassemblés lundi soir sur le Paquier face à la préfecture pour s'opposer à la proposition de loi sur l'aide à mourir actuellement débattue à l'Assemblée nationale. Les manifestants ont déployé une banderole portant le slogan « Nos mourants ne sont pas des encombrants ». La Haute-Savoie fait face à une sécheresse marquée, aggravée par la canicule en cours. La préfecture a placé plusieurs bassins versants en niveau alerte, dont le sud, les Maniques, l'Arve médian ou encore le Chiran, en raison d'une baisse préoccupante des débits des cours d'eau. Des restrictions d'usage de l'eau sont mises en place. Interdiction d'arroser pelouses et espaces verts en journée. Limitation de l'arrosage des potagers. Interdiction de laver les véhicules hors station équipée. Fermeture de fontaines en circuit ouvert et restrictions pour les piscines privées. Les activités agricoles, industrielles et les golfs sont également encadrés avec des réductions de consommation. Le centre de loisirs d'Ecle à Rumilly sera fermé tout l'été. Cette décision annoncée début juin fait suite à la découverte d'une fuite d'eau sous le bâtiment principal, nécessitant des travaux lourds et des investigations techniques. Par mesure de sécurité, l'accueil des enfants ne peut pas être maintenu sur site. Les enfants déjà inscrits seront redirigés vers un autre site de la commune, celui du Bouchet. Le festival Musilac crée l'événement en annonçant déjà une tête d'affiche majeure pour 2027. Le DJ David Guetta, il se produira le 11 juillet 2027 à Aix-les-Bains pour clôturer le festival, avec une date présentée comme l'un de ses trois seuls concerts en France cet été-là. L'ouverture des préventes est prévue demain à 16h sur inscription préalable. Cette annonce intervient alors que l'édition 2026 n'a pas encore eu lieu, mais sa programmation est déjà bien fournie, avec notamment Katy Perry, Aurel San et Big Flo et Oli. C'est la fin de ce flash. Merci d'avoir choisi Radio FMR. Bonne journée à tous.

trafic est fluide et aussi quelques légers ralentissements commencent tout de même déjà à se former du côté de Sillingien comme tous les matins, ainsi que du côté d'Argonnet à la hauteur d'Annecy-Nord. Donc courage si vous êtes dans ces ralentissements. On vous accompagne ici sur Radio FMR avec une bonne playlist qui s'enchaîne. Moziman, notamment, qu'on écoute dans les prochaines minutes. Justin Bieber aussi, le nouveau Angèle maintenant.

0: bon début de journée avec le tout nouveau son de Angèle à l'instant.
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0: Et nous, on est ensemble jusqu'à 10h ici sur Radio Éphémère, mercredi 24 juin 2026. Aujourd'hui, on fête les Jean-Baptiste. Belle fête à tous les Jean-Baptiste qui écoutent Radio Éphémère ce matin dans l'émission du jour, dans les prochaines minutes à 7h15. Ça sera mille et une choses en ce moment blanc avec Philippe et on va parler des meilleurs restaurants ici de la région. À 7h20, ça sera toute une histoire avec Amélie et ce matin, dernière chronique de la saison 2025-2026, on va parler piscine à 7h40.

points sur les offres d'emploi de France Travail Séno. 8h20 dans l'info du jour, nous allons parler de Musilac avec un artiste cool qui a été annoncé pour cette édition 2027, pour l'édition prochaine. À 8h30, nous allons recevoir le château de Montrottier. Et puis comme chaque matin, 7h45, 8h45 et 9h45, ce sont vos bons plans à retrouver ici sur Radio FMR. 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Le temps de tenter votre chance et votre playlist qui continue ici sur Radio FMR avec dans les prochaines minutes Justin Bieber et Nicki Minaj qui arrivent en souvenir juste après le son électro de Moziman comme promis.

0: Les meilleurs classiques sont ici sur Radio FMR. Justin Bieber et Nicki Minaj pour démarrer ce mercredi matin. On va continuer avec Olivia Rodrigo ou encore le son de Eva. Tout ça arrive pour vous juste après les meilleurs restaurants de la région à découvrir comme chaque mercredi matin à 7h15 dans Mille et Une Choses en Savoie-Mont-Blanc.
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2: Salut à tous, restons aujourd'hui au cœur de l'Albanais pour une très bonne table entre amis gourmands. Direction 13 rue Jean Moulin à Rumilly. Une adresse qui illustre parfaitement l'évolution actuelle de la restauration entre amis gourmands. Oui, c'est bien le nom du restaurant. Car aujourd'hui, la gastronomie ne se concentre plus uniquement dans les grandes villes. Depuis quelques années, on voit apparaître dans des villes moyennes comme Rumilly une nouvelle génération de restaurants bistronomiques capables de proposer une cuisine raffinée, créative et exigeante tout en restant accessible et profondément humain. Et c'est précisément ce que représente Entre Amis Gourmands. Ici, la bistronomie prend tout son sens. Une cuisine élégante, travaillée avec soin, mais sans code rigide ni atmosphère intimidante. On retrouve la qualité et la précision de la gastronomie associée à la convivialité et à la simplicité d'un restaurant où l'on se sent immédiatement à l'aise. Cette évolution correspond aussi aux attentes actuelles des clients. Aujourd'hui, on vient plus seul.

pensée comme un espace de convivialité où l'on prend le temps de se retrouver entre amis, en famille ou lors d'un dîner plus intimiste. Autre grande tendance que l'établissement illustre parfaitement, l'importance des produits de saison dans la restauration moderne. Aujourd'hui, les consommateurs recherchent davantage d'authenticité, de fraîcheur et de traçabilité dans leur assiette. Chez Entre Amis Gourmands,

0: génération de restaurateurs cherche au contraire à proposer une cuisine de haut niveau dans une ambiance décontractée et chaleureuse. Entre Amis Gourmands s'inscrit pleinement dans cette tendance. Les assiettes sont travaillées, élégantes et créatives, mais l'expérience reste fluide, naturelle et accessible à tous. Le restaurant propose également des plats emportés, réalisés avec la même exigence que le service en salle, ainsi que des créations végétariennes et véganes qui montrent l'évolution des attentes culinaires actuelles. Une belle illustration d'une restauration moderne, humaine et passionnée, où le plaisir de bien manger s'accompagne avant tout du plaisir d'être ensemble. Mille choses à faire ensemble, hein ? Et la découverte du fameux restaurant Entre Amis Gourmands, situé tout près de chez nous. Excellente journée à tous sur Radio FMR.
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0: très très bon, c'est le tout nouveau son de Olivia Rodrigo ici sur Radio FMR. C'est le Wake Up avec vous ce mercredi matin, il est 7h20 et le mercredi à 7h20, votre rendez-vous. Eh bien, c'est toute une histoire avec toi, Amélie. Salut, Amélie.
1: Bonjour, Yann. Bonjour à tous. Bon Dieu, qu'il fait chaud. Donc, ce matin, un seul sujet cohérent, la piscine de Rueil.
0: Eh oui, forcément. La piscine municipale, j'ai même envie de dire. C'est l'endroit où je pense que tout le monde veut aller aujourd'hui.
1: Ah, tu m'étonnes. Et vraiment, qu'est-ce qu'on y est bien dans ces bassins à ciel ouvert? Et on y est bien depuis plus de 60 ans maintenant. Parce que la piscine de Rueil, c'est toute une histoire. Ce matin, on remonte le temps, direction la fin des années 50. À cette époque, aucune piscine dans le coin, ni à Annecy, ni à Aix-les-Bains, ni à la Black House. Pour se rafraîchir, les habitants se baignent donc naturellement dans les rivières. À l'époque, on n'est pas encore embêté par le manque d'eau et les cyanobactéries, mais on a un gros problème, la noyade. Le Chéron est traître et beaucoup de Rumiliens y perdent malheureusement la vie, tout particulièrement les pêcheurs. C'est face à cette urgence de sécurité publique que le 21 novembre 1959, la commission de la jeunesse et des sports lance le projet d'un grand parc nautique sur un terrain de 10 000 m² ayant appartenu à une certaine Mademoiselle Dunoyer.
0: C'est vrai que le site de la piscine est quand même immense quand on y regarde. Il est particulièrement arboré. Qu'est-ce qui a toujours été comme ça? Est-ce qu'il y a des nouveaux bassins qui ont été construits entre-temps?
1: Eh bien non, tous les bassins sont d'origine. L'architecte Brière avait imaginé un complexe ultra-moderne pour l'époque. Un bassin de compétition de 25 mètres, un bassin école, une pataugeoire, un terrain de volley, de tennis et même un plongeoir de 5 mètres.
0: Ah oui, effectivement, je viens de regarder quelques photos en noir et blanc sur le site et on reconnaît très bien les lieux. Est-ce que quand est-ce que la piscine a ouvert ses portes?
1: Eh ben, l'inauguration officielle a eu lieu en 1965 et c'est un succès immédiat. À cette époque, on ne compte que quelques centaines de piscines publiques en France. Rumilly est donc dans le coup. Les baigneurs se pressent et viennent de toute la région. Certains arrivent même de Grenoble, c'est vous dire. On enregistre à l'époque des records d'entrée jusqu'à 2500 visiteurs par jour. Et pour faire tourner cette immense machine, la ville avait recruté un homme providentiel, son tout premier maître nageur, Luc Curtet. Il est beau, il est jeune, on dirait un acteur de cinéma. Et la première année, Luc est un véritable chef d'orchestre. Il gère à lui seul la surveillance, les leçons, l'entretien et le traitement de l'eau. Tout ça de 6h à 22h. Pendant 10 ans, Luc Curtet va faire vibrer ce lieu en y développant le water polo, le volley ou encore le ballet nautique. Aujourd'hui, ce sont près de 115 licenciés au Nautique Club Rumilien qui s'entraînent tout l'été dans les bassins mis à disposition tous les soirs par la ville. Et bien sûr, ce sont des milliers d'habitants, petits et grands, qui viennent profiter de cet espace. Il faut le savoir, pas une seule journée ne se passe, sauf en cas d'orage, sans baigneur à la piscine de Rumilly, même sous la pluie, même quand il fait froid.
0: Et moi, c'est mon temps préféré quand il fait froid d'aller à la piscine. C'est là où il y a le moins de monde et c'est là où c'est le mieux. On le rappelle, la piscine municipale, comme son nom l'indique, c'est un équipement qui appartient à la mairie et on dit souvent qu'une piscine, ça coûte cher. Une ville, c'est vrai ça?
1: Oui, on va pas se mentir, ça coûte cher, c'est vrai. Ça coûte cher car il faut chauffer l'eau en début et en fin de saison. Parce que 27 degrés, c'est la température qui permet à un enfant de 6 ans de ne pas grelotter et d'être réceptif à l'apprentissage de la nage, ce qui pourra lui sauver la vie. Ça coûte cher aussi quand il faut raccorder l'alimentation des bassins au réseau d'eau potable, car la source de la piscine est polluée au PFAS. Ça coûte cher parce qu'il faut payer les maîtres nageurs qu'on peine à recruter et qui assurent ces moments de loisirs en toute sécurité, car encore en 2025, aucun incident n'était à déplorer. Ça coûte cher aussi parce qu'il faut payer tous ceux qui s'activent en coulisses pour faire de notre venue à la piscine un vrai moment de plaisir. Ce petit jeune qui a signé son premier job d'été, qui vous donne votre panier et votre élastique mythique. Et puis Nadège, plus de 30 saisons à la pistoche, qui panosse les cabines comme si c'était chez elle, pour que vous vous sentiez si bien. Et Sylvie et Catherine et tous les autres. Oui, tout ça coûte cher. L'important, c'est donc de trouver des solutions pour rentabiliser l'équipement. Un bon exemple avec les cours d'aquagym lancés timidement en 2022 et qui rencontrent aujourd'hui un franc succès avec un record dépassé la semaine dernière, 40 participants sur le cours du mercredi. Donc oui, la piscine est un réel investissement, mais il faut savoir que c'est l'établissement le plus fréquenté et celui qui génère le plus de recettes pour la ville.
0: Et l'avenir de la piscine de Rumilly, c'est quoi? On sait qu'il y a un sujet qui fait couler beaucoup d'encre, on parle de la piscine couverte, on dit qu'elle serait peut-être en construction pour proximité du plan d'eau ou à la place du collège du Clergeon. Quel sera l'emplacement de la future piscine intercommunale?
1: Ah bah l'emplacement de la future piscine, ça aussi c'est toute une histoire et je vais vous dire, j'en sais absolument rien et en réalité ça m'importe peu, j'irai dans tous les cas. Tout ce que je peux vous dire c'est que cette piscine est essentielle. Avoir une piscine sur le territoire, c'est permettre aux enfants d'apprendre à nager, c'est permettre aux habitants de s'offrir une bulle de fraîcheur, surtout en ces périodes de forte chaleur, c'est permettre à des personnes isolées de venir trouver un lien. La piscine, c'est un vrai lieu de vie. On vient bronzer, on y bronzait même seins nus à une époque qui semble si lointaine et si libre. On vient nager, on vient pique-niquer, on y joue, on se fait engueuler par le maître nageur, celui qu'on adore en réalité et qu'on appelle par son prénom parce qu'au fil de l'été, c'est devenu un copain. On y retrouve les collègues pendant la pause de midi, on y a passé des soirées de folie chez Ray, au restaurant, puis au Blue Bay. Et maintenant, on redemande des frites à la baraque à Fab. On y a peut-être rencontré sa femme ou son mari parce que la piscine, c'est aussi les premiers rendez-vous, les premiers flirts et les plus belles histoires. En 2025, la piscine enregistrait 42 972 entrées sur 4 mois et demi et presque tout autant de moulbites colorées, de palmes, lunettes de mouche et chouchous abandonnés au fond du bassin. Voilà, l'histoire de la piscine de Rumi, c'est l'histoire d'un lieu qui a su traverser les décennies sans jamais perdre son supplément d'âme. Comme 80% des usagers, je suis extrêmement satisfaite de la propreté des lieux et de la gentillesse du personnel. Donc, mettez-moi la piscine où vous voulez, mais gardez l'équipe, son âme, et laissez le chat blanc rentrer.
0: Ah oui, le fameux chat blanc. Moi, je pensais que c'était une histoire, c'était qu'un mythe, mais en fait, c'est la mascotte de la piscine.
1: C'est un peu ça, on peut le croiser très régulièrement.
0: Amélie, c'était déjà la saison est passée très très vite. Dernier épisode de C'est toute une histoire ce matin, on se retrouve à la rentrée, rassure-nous.
1: Oui, avec toi, ça va me laisser un petit peu de temps pour vous trouver de nouvelles histoires à vous raconter. Je tenais à remercier mon amie de longue date, Joanne, directrice des sports et de la vie associative de la ville de Rumilly, qui m'a permis de rédiger cette chronique. Et Manon Sarrazin, qui a signé un très bel article sur Luc Curtet dans le dernier Rumilly J'y vis, le magazine de la ville qui vient de sortir. Je vous invite à le consulter. Et puis merci Yann pour ces belles matinées, ces beaux échanges. Et évidemment, je vous souhaite à tous et à toutes un très bel été sur Radio Éphémère.
0: Très bel été à toi également. Merci pour toutes tes chroniques. Et puis nous, on te retrouve à la rentrée radio. Ça sera le 24 août prochain. Note bien la date dans ton agenda. Voilà. Merci à toi. Passe une belle journée.
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0: Et nous, on continue votre playlist avec Ariana Grande dans les prochaines minutes. La météo et le trafic qui arrivent également. Juste après le son de Eva ici sur Radio Éphémère.

Le son d'Eva pour démarrer le mercredi matin sur Radio FMR. Merci de nous avoir choisi. C'est le wake-up avec vous, avec un coup d'œil sur la météo du jour, avec pour ce mercredi un ciel majoritairement ensoleillé ce matin, avant le retour d'un temps légèrement plus couvert pour cet après-midi. Côté température, on démarre la journée avec déjà entre 20 et 23 degrés ici dans l'Albanie. Les températures qui vont vite grimper, hein, 31 degrés sont attendus à la mi-journée. Puis pour les maximales cet après-midi, il fera 37 degrés à Rumi et Aix-les-Bains et 36 du côté du Grand Annecy. On reste sur une nouvelle fois une vigilance orange canicule aujourd'hui. Coup d'œil sur vos conditions de circulation comme tous les matins ici du côté de Rumi, du côté de la route entre Vallière et Rumi. Le trafic commence à se densifier. Pareil du côté du rond-point Cacahuète. Du côté du Grand Annecy, ça commence à être compliqué ce matin entre Sillingy notamment et Chaumonté, et du côté d'Annecy-Lin vers Pringy également. Retour du trafic dans une demi-heure et puis avant ça, on continue votre playlist avec de la nouveauté signée Ariana Grande. Et juste après, ce sera Ayra Starr et Frérot de la Vega ici sur Radio FMR. Bon réveil en ce mercredi matin.

0: Star ici sur Radio FMR. On continue avec vos bons plans dans un instant. 7h45, 8h45 et 9h45. Et justement, en parlant de bons plans ce samedi sur la plage d'Albini à Annecy, entre 14h et 17h, vous allez retrouver une journée prévention noyade. C'est une animation qui est gratuite et ouverte à tous, proposée par la gendarmerie de la Haute-Savoie avec le 10-74 et Annecy Sauvetage Secourisme 74. Au programme notamment l'apprentissage des bons gestes et l'identification d'un risque de noyade. On vous a partagé les infos de cet événement sur le site internet de la radio, radiofmr.com. Allez jeter un œil pendant l'horoscope avec Elsa.
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2: Bélier, demandez conseil à des personnes plus expérimentées que vous avant de vous lancer.
3: Taureau, vous n'avez pas une vision très juste de la situation, il vous manque des éléments peut-être.
4: Gémeaux, la vigilance sera votre meilleur allié, vous évitant de vous fourvoyer dans une voie sans issue.
5: Cancer, c'est important pour votre équilibre de respecter une hygiène de vie en osmose avec la nature.
6: Lion, couchez-vous plus tôt et mangez à heure fixe, vous vous sentirez mieux.
7: Vierge, vous initiez de nouveaux projets qui vous motivent et que vous voulez concrétiser au plus vite.
8: Balance, prenez votre temps, ne précipitez pas les choses.
9: Scorpion, vous marquez un temps d'arrêt pour trouver des solutions à vos problèmes conjugaux.
10: Sagittaire, vous devez faire des concessions en vue d'harmoniser vos relations avec votre partenaire.
11: Capricorne, faites des relations publiques, renouez d'anciens contacts ou prenez-en de nouveaux.
12: Verseau, vous êtes soutenu dans vos démarches par des alliés dévoués à votre cause, c'est le moment de poser vos jalons pour l'avenir.
13: Poisson, bonne forme, mais ne négligez pas votre santé pour autant en faisant des excès.
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Jaden Boston et David Guetta ici sur Radio FMR en ce mercredi matin, tout juste 7h45. Coup d'œil sur vos bons plans, les événements à ne pas manquer dans l'Albanais et le Grand Annecy cette semaine. Rendez-vous notamment ce jeudi au pôle culturel du Pays d'Albi pour les Post Laborum. Ce sera à partir de 19h30 avec le concert des Pastra Friands. Buvette et restauration à retrouver sur place. Rendez-vous également ce vendredi dès 17h15 au boulot de Rome Robert Ramel de Remy pour un concours de pétanque organisé par la Yacht Event. Comptez 15€ la doublette avec de nombreux lots à gagner. Buvette et barbecue sur place. Rendez-vous également ce vendredi dès 18h au café associatif et culturel Le Relais de la Comète dans le château de Miona pour découvrir la danse africaine. Et puis enfin, rendez-vous ce vendredi dès 19h pour la soirée d'été des Amis du Vieux Sénot avec au programme à partir de 21h30 animation musicale avec l'harmonie Ventissime. Et puis à 22h15, projection gratuite en plein air du film Enfant Phare. Buvette, restauration et puis glace à retrouver sur place. Les infos sur le site internet de la radio, radiofmr.com. Et puis nous continuons ensemble votre playlist en ce mercredi matin. Elliot qu'on va écouter, David Guetta qui arrive également pour vous, juste après Justin Timberlake.

0: très bon ça pour démarrer la journée. Justin Timberlake en souvenir ici sur Radio FMR. Merci de nous avoir choisis.
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0: 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On va continuer ensemble votre playlist avec que des bons sons. Jessie Matador qui arrive, David Guetta également. David Guetta qui a été annoncé à Musilac pour 2027. Et ça, c'est très très cool. La billetterie, elle ouvre demain. On va l'écouter juste après Elliot ici sur Radio FMR. Merci de nous avoir choisis.

0: Vous écoutez la radio FMRC, Yann avec vous dans le wake-up de ce mercredi matin. Il est tout juste 8h, merci de nous avoir choisi. Bon réveil, bon début de journée. Dans votre playlist, on va écouter David Guetta et Gillo. Mais juste avant, coup d'œil sur l'actualité de ce mercredi matin, on fait maintenant le point avec Alessia Cotto. Salut Alessia.
1: Bonjour à toutes et à tous. Dans l'actualité de ce mercredi, manifestation contre le projet de loi sur la fin de vie, des mesures de restriction de l'usage de l'eau en Haute-Savoie, un centre de loisirs fermé tout l'été et l'annonce de la tête d'affiche du Festival Musilac 2027. Une manifestation contre l'aide à mourir à Annecy. Une vingtaine de militants de Alliance Vita se sont rassemblés lundi soir sur le Paquet face à la préfecture pour s'opposer à la proposition de loi sur l'aide à mourir actuellement débattue à l'Assemblée nationale. Les manifestants ont déployé une banderole portant le slogan « Nos mourants ne sont pas des encombrants ». La Haute-Savoie fait face à une sécheresse marquée, aggravée par la canicule en cours. La préfecture a placé plusieurs bassins versants en niveau alerte, dont le sud, les Maniques, l'Arve médian ou encore le Chéran, en raison d'une baisse préoccupante des débits des cours d'eau. Des restrictions d'usage de l'eau sont mises en place. Interdiction d'arroser pelouses et espaces verts en journée. Limitation de l'arrosage des potagers. Interdiction de laver les véhicules hors station équipée. Fermeture de fontaines en circuit ouvert et restrictions pour les piscines privées. Les activités agricoles, industrielles et les golfs sont également encadrés avec des réductions de consommation. Le centre de loisirs d'Aigle à Rumilly sera fermé tout l'été. Cette décision annoncée début juin fait suite à la découverte d'une fuite d'eau sous le bâtiment principal, nécessitant des travaux lourds et des investigations techniques. Par mesure de sécurité, l'accueil des enfants ne peut pas être maintenu sur site. Les enfants déjà inscrits seront redirigés vers un autre site de la commune, celui du Bouchet. Le festival Musilac crée l'événement en annonçant déjà une tête d'affiche majeure pour 2027. Le DJ David Guetta, il se produira le 11 juillet 2027 à Aix-les-Bains pour clôturer le festival, avec une date présentée comme l'un de ses trois seuls concerts en France cet été-là. L'ouverture des préventes est prévue demain à 16h sur inscription préalable. Cette annonce intervient alors que l'édition 2026 n'a pas encore eu lieu, mais sa programmation est déjà bien fournie, avec notamment Katy Perry, Aurel San et Big Flo et Oli. C'est la fin de ce flash. Merci d'avoir choisi Radio FMR. Bonne journée à tous.
0: Et merci beaucoup à toi Alessia, retour de l'actualité dans une heure ici sur Radio FMR. Coup d'œil sur la météo de ce mercredi. Le ciel sera aujourd'hui majoritairement ensoleillé avant le retour de quelques nuages d'annoncer en fin d'après-midi. Côté température, on démarre la matinée avec entre 22 et 25 degrés dans l'Albanais. Il fera 31 à la mi-journée. Et puis pour les maximales cet après-midi, comptez 37 degrés du côté de Rumilly ainsi que d'Aix-les-Bains. Il fera 36 du côté d'Annecy. Aujourd'hui, nous restons une nouvelle en vigilance orange canicule. Coup d'œil sur vos conditions de circulation. Forcément, à 8h, il y a du monde à noter sur la route. Le trafic est compliqué, notamment comme chaque matin ici, du côté de Rumilly, du côté de la Rocade, du côté du Plan d'Eau, ainsi que du côté du rond-point Cacahuète. Pas mal de monde sur la route ici du côté de Rumilly. Des complications également ce matin pour rejoindre Seynaud, notamment en passant par Albi. C'est compliqué ce matin également du côté d'Annecy Nord vers Pringy notamment. Pas mal de monde du côté de Sillingy également. C'est compliqué également du côté des Marquisas comme tous les matins. Beaucoup de ralentissements, ce sont les ralentissements habituels, donc courage si vous êtes dans ceci. On vous accompagne en ce mercredi matin avec, dans les prochaines minutes comme promis, Elena qui arrive pour vous après Gillo aux côtés de David Guetta.

0: David Guetta, un instant ici sur Radio FMR. Bon réveil.
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0: On est ensemble jusqu'à 10h ici sur Radio FMR, mercredi matin, qui continue avec, dans les prochaines minutes, à 8h15, les offres d'emploi de France Travail Séno, à retrouver à 8h20 dans l'info du jour. On va parler de Musilac de édition 2026 qui approche à grands pas. À 8h30, nous allons recevoir le château de Montrottier. À 8h40, ça sera l'horoscope. 9h15, vos programmes TV et les sorties ciné. Et puis, comme chaque matin, 8h45 et 9h45, c'est vos bons plans que vous allez retrouver ici sur Radio FMR. 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Et puis là, on continue votre playlist avec Elena et le son de Marine.
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0: offres d'emploi à Remillé dans l'Albanais.
1: Avec France Travail Séno.
2: Bonjour à tous et on commence avec Arumi, le groupe Capvie qui recrute un aide à domicile en CDI. L'association agréée pour la pêche et la protection en milieu aquatique de l'Albanais recrute un agent d'accueil en contrat saisonnier de 6 mois. La société DP Froid recrute un technicien frigoriste en CDI. La mairie recrute un plombier chauffagiste en CDI. Le lycée Porte des Alpes de Rumi recrute un professeur en génie thermique en CDD de 12 mois. RAS Intérim recrute pour une entreprise de transport de marchandises un poste d'aide comptable, poste en mission intérim de 3 mois. SRL Fernand à Albi-sur-Chéran recherche son futur chauffeur poids lourd SPL en CDI. Trident Intérim recherche un chauffeur de pelle pour chantier à Vieux-la-Chiesa en mission intérim de 8 mois. La Fédération des œuvres laïques de Haute-Savoie met en œuvre un accueil de loisirs pour le compte des communes de Marcelat-Albanais, Hauteville-sur-Fière, Vallière et Étercy. La Fédération recherche 2 animateurs périscolaires en CDI. La mairie de Nonglard recherche un agent technique polyvalent en CDD de 12 mois. France Travail Service à Chavanot recrute un gestionnaire contentieux pour un CDD de 9 mois. Le groupe ICETA SA recherche pour leur site de Chavanot un cadre éducatif responsable des vies scolaires en CDI. Et pour leur site de Poisy, un agent à double compétence assurant à la fois les missions de gardien logé sur site et de conducteur de car pour le transport des apprenants, poste en CDI. L'entreprise Altus à Poisy, expert de la sécurité en hauteur et de travaux sur corde, recherche un chef de chantier cordiste en CDI pour renforcer ses équipes. La pharmacie Mazu à Sillingy recherche un apprenti préparateur pour la rentrée de septembre 2026, contrat d'apprentissage sur 24 mois. Le collège Lamont-Lalaze à Sillingy recrute un assistant d'éducation en CDD de 12 mois. La Bail Pizza à Entrelac recherche son futur employé polyvalent de restauration en CDI. La chaudronnerie albanaise Granger à Entrelac recrute son monteur en CDI. Enfin, à Grisy-sur-Aix, la société Tiliti recherche son futur alternant assistant ADV pour un contrat d'apprentissage de 12 mois. La mairie recrute un agent polyvalent espace vert en CDD de 12 mois. Enfin, Kellips Intérim recherche pour une mission intérim de 12 mois un menuisier poseur aluminium pour leurs clients spécialisés dans la vitrerie, menuiserie et agencement sur mesure. Ces offres d'emploi s'adressent évidemment bientôt aux hommes qu'aux femmes. Vous souhaitez en savoir plus? Retrouvez les références de ces postes sur la page emploi de la radio. De nombreuses autres opportunités d'emploi également disponibles sur francetravail.fr.
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2: Et nous, on continue ensemble votre playlist. Là, on se mercredi matin, Bob Sinclair, il sera au Foronic Festival. On va l'écouter juste après ça sur l'éphémère.

Il sera au Foronic Festival, ce sera mi-septembre du côté de Cluse. C'était Bob Sinclair ici sur Radio FMR et puis on reste dans cet univers musical. Dans l'info du jour de ce matin, on parle de Musilac, le festival incontournable d'Aix-les-Bains, avec une annonce folle qui a enflammé les réseaux en début de semaine. David Guetta annoncé à Musilac, ça sera le dimanche 11 juillet 2027. L'année prochaine, la billetterie elle ouvrira demain à partir de 16h. Et puis d'ici 2027, focus sur l'édition 2026 avec une édition qui s'annonce folle aussi. Ça sera dans moins d'un mois, ça sera du 9 au 12 juillet prochain à Aix-les-Bains, avec dans la programmation notamment sur la journée du jeudi Katy Perry, Last Train, encore Feu Chatterton, vendredi Aurel San, Lost Frequencies ou encore Mickey, samedi Gaëtan Roussel, Pomme, et puis dimanche 47h ou encore Big Flo, Oli et Charlotte Cardin. Pour le moment, il n'y a que le samedi qui est complet, il reste de la place sur les trois autres journées. On vous a posté les infos sur le site internet de la radio, radiofmr.com. Nous, on continue ensemble votre playlist en ce mercredi matin. Bébé Rexha qu'on écoute maintenant, Bormine juste après, et The Weeknd et les Daft Punk qui arrivent pour vous également à 29h.

0: le tout nouveau son de Alex Warren qu'on découvre en ce mercredi matin sur Radio Éphémère.
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0: Et ce matin, nous recevons dans nos studios le château de Montrottier. Avec nous en studio, sa directrice, Gwenaëlle Van Butsel. Bonjour à vous et bienvenue chez Radio Éphémère ce matin.
3: Bonjour Yann.
0: Très heureux de vous accueillir pour parler du château de Montrottier. C'est un lieu incontournable ici de notre territoire, mais pour peut-être les nouveaux ou même les touristes qui nous écoutent ce matin, où est situé ce château, près de Remilly?
3: Alors, le château se trouve à Lovany, juste au-dessus des Gorges du Fier.
0: Il y a beaucoup d'événements, beaucoup d'animations qu'on va pouvoir retrouver dans le domaine pendant l'ensemble de l'été. On va aborder ce matin notamment les événements qu'on va pouvoir retrouver sur le mois de juillet. Et pour commencer, Cluedo géant qu'on va pouvoir retrouver mercredi 8 juillet et puis le 5 août également.
3: Oui, c'est une enquête familiale à partir de 7 ans. Et en fait, il faut retrouver un trésor. Le roi a perdu son trésor, donc par équipe, il faut résoudre des énigmes et mettre tous les talents de détective à l'épreuve pour retrouver le trésor.
0: Et c'est à partir de 7 ans?
3: À partir de 7 ans, oui.
0: Trop trop bien. Du coup, deux dates à retenir, ça sera le mercredi 8 juillet et puis le 5 août. La semaine d'après, mercredi 15 juillet et le jeudi 27 août, on va retrouver une après-midi jonglerie médiévale. Ça consiste en quoi?
3: Alors, Polo, le jongleur, va nous présenter des numéros de jonglerie très périlleux avec des balles, des massues, des sabres et il fera de nombreuses acrobaties.
0: Génial. Du 22 au 25 juillet, plusieurs jours d'animation avec les Estivales 2026.
3: Oui, c'est un spectacle son et lumière intitulé Notre-Dame de Paris qui va se dérouler en extérieur, donc dans la liste de joutes du château, et qui sera réalisé par l'école de danse et théâtre Les Étincelles qui se trouve à Poisy.
0: Jeudi 23 juillet, spectacle de rapaces.
3: Alors oui, les Aigles du Léman vont venir au château. Il y aura le spectacle, mais aussi des déambulations et puis les visiteurs pourront faire des séances photos avec les oiseaux.
0: Ok, trop bien. Et puis 29 et 30 juillet, puis 19 et 20 août, un spectacle équestre qu'on va pouvoir retrouver.
3: Le spectacle équestre aura lieu dans la liste de joutes. Il s'intitule La Légende des Chevaliers. C'est réalisé par les Centaures du Temps. C'est un spectacle qui mélange des jeux médiévaux, des combats, des joutes. C'est assez exceptionnel comme spectacle.
0: Et puis du coup, c'est sur réservation pour la plupart des animations.
3: Voilà, tous ces événements sont sur réservation, sauf le jongleur. Et les réservations donc, se font sur le site du château, www.chateaudemontrottier.com.
0: Et on peut visiter le château également?
3: Et bien sûr, avec votre billet d'entrée pour les événements, vous pouvez aussi visiter le château. On est ouvert de 10h à 17h30, 18h30 le dimanche.
0: Trop bien. Le programme complet de l'été qu'on peut retrouver où?
3: On peut retrouver à l'Office du Tourisme, sur le site internet du château, www.chateaudemontrottier.com, et aussi dans plein de commerces de la région.
0: Ok, génial, parfait. Nous, on va vous relayer également l'ensemble du programme de cet été hein, sur le site internet de la radio, radioéphémère.com. Allez faire un tour au château de Montrottier, c'est un super lieu à découvrir. Merci beaucoup d'être venu ce matin.
3: Merci à vous Yann, bonne journée.
0: Et puis nous, on continue votre playlist avec The Weeknd et Daft Punk.
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0: éphémère, c'est Yann avec vous comme tous les matins ici dans le Wake Up. Et votre rendez-vous incontournable du Wake Up, ce sont vos bons plans à 7h45, 8h45 et 9h45. Tous les événements à ne pas manquer dans l'Albanais et le Grand Annecy. On fait le point ensemble juste après l'horoscope de ce matin présenté par Elsa. Salut Elsa.
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2: Bélier, demandez conseil à des personnes plus expérimentées que vous avant de vous lancer.
3: Taureau, vous n'avez pas une vision très juste de la situation, il vous manque des éléments peut-être.
4: Gémeaux, la vigilance sera votre meilleur allié, vous évitant de vous fourvoyer dans une voie sans issue.
5: Cancer, c'est important pour votre équilibre de respecter une hygiène de vie en osmose avec la nature.
6: Lion, couchez-vous plus tôt et mangez à heure fixe, vous vous sentirez mieux.
7: Vierge, vous initiez de nouveaux projets qui vous motivent et que vous voulez concrétiser au plus vite.
8: Balance, prenez votre temps, ne précipitez pas les choses.
9: Scorpion, vous marquez un temps d'arrêt pour trouver des solutions à vos problèmes conjugaux.
10: Sagittaire, vous devez faire des concessions en vue d'harmoniser vos relations avec votre partenaire.
11: Capricorne, faites des relations publiques, renouez d'anciens contacts ou prenez-en de nouveaux.
12: Verseau, vous êtes soutenu dans vos démarches par des alliés dévoués à votre cause, c'est le moment de poser vos jalons pour l'avenir.
13: Poisson, bonne forme, mais ne négligez pas votre santé pour autant en faisant des excès.
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Mais en ce mercredi matin, aujourd'hui, nous sommes le 24 juin, il y a plein d'événements qui se profilent pour cette semaine et ce week-end. Rendez-vous notamment ce vendredi dès 19h à Vaux pour un événement qui s'appelle le Japéro, organisé par les jeunes agriculteurs d'Albi et Rumi. Ça aura lieu au Centre Technique Municipal de Vaux. Au programme musique, buvette et petite restauration à retrouver sur place. Rendez-vous également ce samedi à partir de 9h au terrain de pétanque de Saint-Eusèbe pour un concours de pétanque organisé par l'association Les Pas de Lilou. À de nombreux lots à gagner avec buvette et restauration sur place. L'interview est à retrouver sur le Facebook de la radio. On a reçu l'association Les Pas de Lilou lundi matin et vous pouvez retrouver le podcast vidéo sur nos réseaux sociaux. Rendez-vous également ce samedi à Vallières-sur-Fia pour la fête du village organisée par Art et Loisirs avec au programme feu d'artifice, food truck, buvette et défilé aux lampions ainsi qu'une soirée dansante. Et puis enfin, rendez-vous ce samedi dans la salle des fêtes de Rumi pour un vide-grenier organisé par Savoie Animaux. Au programme, de nombreuses bonnes affaires à faire entre 8h et 16h30. Buvette sur place et food truck également avec Matt Gourmand. Les infos sur le site de la radio. Et puis on se fait plaisir maintenant avec dans votre place Taïk et Big Flo et Oli.

0: C'est la playlist FMR qui vous accompagne en ce mercredi matin avec Taïk.
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0: Et oui, on est ensemble comme tous les jours entre 7h et 10h ici sur Radio FMR. C'est le Wake Up en direct. Et ce matin, eh bien, Lucie et Inès, de quoi allez-vous nous parler?
3: On va vous parler du programme de l'année au Quai des Arts.
0: Trop bien.
3: Donc, situé à Rumi, c'est une grande salle de spectacle où sont organisés des événements tout au long de l'année. Et celle de 2026-2027 s'annonce chargée, avec 29 dates déjà programmées. Les places sont à partir de 11 euros, plein tarif, mais proposent également des réductions étudiantes, enfants, ainsi que pour les personnes ayant souscrit à un abonnement. Les billets sont à réserver en ligne sur leur site ou à venir acheter 30 minutes avant le début du spectacle.
4: Découvrez au programme des concerts, du théâtre, de la musique du monde, de l'humour, de la danse ainsi que des acrobaties. De quoi satisfaire un vaste public et faire plaisir à toute la famille avec des spectacles à destination d'un jeune public et d'autres pour un public un peu plus averti. Le Quai des Arts met en place des actions culturelles comme les discussions avec les artistes, une visite du Quai des Arts, une découverte des métiers du spectacle et plus encore.
0: Eh ben merci beaucoup à vous deux, ça nous donne envie en tout cas d'aller profiter du Quai des Arts. La programmation 2026-2027 qui était retrouvée sur le site du Quai des Arts. Merci à vous deux. Et nous continuons votre playlist avec Empire of the Sun avant 9h.

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0: dans votre playlist. On va se faire plaisir avec le nouveau Kaigo. Il est à découvrir juste après l'actualité de ce mercredi matin, signé Alessia Cotto. Salut Alessia Cotto.
1: Bonjour à toutes et à tous. Dans l'actualité de ce mercredi, manifestation contre le projet de loi sur la fin de vie, des mesures de restriction de l'usage de l'eau en Haute-Savoie, un centre de loisirs fermé tout l'été et l'annonce de la tête d'affiche du festival Musilac 2027. Une manifestation contre l'aide à mourir à Annecy. Une vingtaine de militants de Alliance Vita se sont rassemblés lundi soir sur le Paquet face à la préfecture pour s'opposer à la proposition de loi sur l'aide à mourir actuellement débattue à l'Assemblée nationale. Les manifestants ont déployé une banderole portant le slogan « Nos mourants ne sont pas des encombrants ». La Haute-Savoie fait face à une sécheresse marquée, aggravée par la canicule en cours. La préfecture a placé plusieurs bassins versants en niveau alerte, dont le sud, les Maniques, l'Arve médian ou encore le Chéran, en raison d'une baisse préoccupante des débits des cours d'eau. Des restrictions d'usage de l'eau sont mises en place. Interdiction d'arroser pelouses et espaces verts en journée. Limitation de l'arrosage des potagers. Interdiction de laver les véhicules hors station équipée. Fermeture de fontaines en circuit ouvert et restrictions pour les piscines privées. Les activités agricoles, industrielles et les golfs sont également encadrés avec des réductions de consommation. Le centre de loisirs d'Aigle à Rumilly sera fermé tout l'été. Cette décision annoncée début juin fait suite à la découverte d'une fuite d'eau sous le bâtiment principal, nécessitant des travaux lourds et des investigations techniques. Par mesure de sécurité, l'accueil des enfants ne peut pas être maintenu sur site. Les enfants déjà inscrits seront redirigés vers un autre site de la commune, celui du Bouchet. Le festival Musilac crée l'événement en annonçant déjà une tête d'affiche majeure pour 2027. Le DJ David Guetta, il se produira le 11 juillet 2027 à Aix-les-Bains pour clôturer le festival, avec une date présentée comme l'un de ses trois seuls concerts en France cet été-là. L'ouverture des préventes est prévue demain à 16h sur inscription préalable. Cette annonce intervient alors que l'édition 2026 n'a pas encore eu lieu, mais sa programmation est déjà bien fournie, avec notamment Katy Perry, Aurel San et Big Flo et Oli. C'est la fin de ce flash. Merci d'avoir choisi Radio FMR. Bonne journée à tous.
0: Et merci beaucoup à toi, Alicia. Retour de l'actualité, ça sera tout à l'heure à 10h sur Radio FMR. Coup d'œil sur la météo de ce mercredi matin et on fait le point avec toi, Inès.
2: Aujourd'hui, on est sur une journée ensoleillée avec probablement quelques nuages qui s'inviteront dans l'après-midi. Côté température, on reste en alerte canicule. Il fera 37 après. Cet après-midi, du côté de l'Albanais et 36 à Annecy.
0: Merci beaucoup à toi pour la météo. On reste en canicule, comme tu l'as dit. Donc, prenez soin de vous, pensez à vous hydrater tout au long de cette journée. Une journée qui démarre avec une bonne playlist, mais juste avant, coup d'œil rapide sur vos conditions de circulation. Pas d'accident à vous signaler ici sur le secteur. Les ralentissements habituels tout de même. Pas mal de monde, notamment sur la route, là, en direction d'Annecy, en passant par les Creuses ou en passant par l'autoroute. Toujours des complications ce matin du côté de Sillinger en rentrant sur la zone du Grand Épagny. Toujours des complications du côté de Pringy également, ainsi que du côté de la plage des Marquisas. Donc, courage si vous êtes sur la route comme Benito. Nous, on continue votre playlist avec Kaigo dans un instant. Kelly Minogue aussi qui arrive. Et le son de Jake et Carla.

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4: Et oui, on est ensemble jusqu'à 10h ici sur Radio FMR. C'est le Wake Up avec vous en direct comme tous les matins entre 7h et 10h avec dans les prochaines minutes vos programmes TV à retrouver avec Emeric. À 9h20, ça sera les sorties ciné. À 9h40, votre horoscope. 9h45, vos bons plans comme chaque matin. 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On va continuer ensemble également votre playlist, mais justement, un coup d'œil rapide sur vos conditions de circulation. Il y a un accident qui s'est produit du côté de Saint-André ce matin, entre du coup la route qui nous permet de rejoindre Saint-André et l'Orné. Donc le trafic est très compliqué ce matin du côté du secteur. Je vous tiens au courant dès que j'ai un peu plus d'informations. Comme dit la playlist FMR qui continue, Kelly Minogue qu'on écoute maintenant, et juste après il y aura Jake et Carla sur le 89.2, c'est Radio FMR.

0: Vous écoutez Radio FM avec le son de Jake et Carla. Si vous cherchez quelque chose à faire ce samedi, rendez-vous au gymnase de l'Albanais de Rumi pour la fête de nuit de la GIA. Ouverture des portes sur les coups de 19h et puis début du cala prévu à 20h30. Comptez 5 euros par enfant et 10 euros par adulte. Les infos qui sont partout sur le site de la radio. RadioFMR.com. Dans les prochaines minutes, on va se faire plaisir. Mac Lemore qui arrive, ça c'est très très bon. C'est très très cool pour démarrer la journée. Et ça arrive juste après les programmes TV de ce mercredi.
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3: Salut à tous, et on commence tout de suite sur TF1 avec votre série Good American Family avec 4 épisodes inédits, déconseillés au moins de 10 ans. Et à 21h10 sur France 2, Inès et Yvan, l'amour sur un fil. À 21h10 sur France 3, le camping, un siècle de bonheur. À 21h10 également. Sur M6, du football en direct, Coupe du Monde 2026. Retrouvez le match qui opposera la Suisse face au Canada dès 20h50. Sur W9, enquête criminelle avec 5 épisodes à 21h25. Sur TMC, Harry Potter et les reliques de la mort à 21h25 également. Sur TFX, Cleaner, les experts du ménage avec 2 épisodes à 21h10. Et sur Gulli, votre série The Middle avec 8 épisodes à 21h05. Et voilà, c'est tout pour ce soir. Passez une agréable soirée télévisée avec Radio Éphémère. Et moi, je vous dis à demain pour vos prochains programmes télé.
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1: On vient d'écouter le son de Chilo ici sur Radio FMR. Rendez-vous ce dimanche à 10h30 au cinéma de Rumi pour un ciné-atelier avec au programme la diffusion du film Patouille et Momo, les contes de la forêt. Puis atelier création d'un champignon magique, c'est sur réservation. Donc allez réserver cet atelier qui s'annonce très cool. Plein d'autres ateliers à retrouver pendant le mois de juillet au cinéma Les Lumières de la Ville de Rumi. D'ici dimanche, on est mercredi aujourd'hui. Le mercredi, c'est le jour des sorties ciné. Plein de films arrivent au cinéma aujourd'hui, comme Les Mignons. Bananita, on découvre ça maintenant ici sur Radio FMR avec toi Valéria, salut.
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3: Bonjour, cette semaine dans ma sélection de films proposés au cinéma Les Lumières de la Ville à Rumi, découvrez Des Mignons et des Monstres, la suite du célèbre film d'animation pour toute la famille. C'est une histoire aussi rocambolesque qu'absurde, mais bien sûr totalement véridique, qui raconte comment les mignons partis à la conquête d'Hollywood sont devenus des stars de cinéma pour finalement tout perdre en libérant au passage une bande de monstres déchaînés avant de finir pour tenter de sauver la planète.
4: Tu as écrit un film de monstres ?
5: Oui, comme Pika Kaiju.
4: Pour faire ton monstre, que vas-tu utiliser ?
5: Miso soup, Kongomae, Natelobo, Taifuku. Donc tu as besoin de monstres pour ton film. Je reconnais les plus effrayants de tous. Mais il faut pas en avoir peur, ils sont très sympas. Oh, les méga cute, hein.
3: Ensuite découvrez La bataille de Gaulle partie 2, J'écris ton nom. En juin 1940, la France s'effondre et signe l'armistice. Au milieu du chaos, un homme refuse de céder. Seul contre tous, ce général inconnu s'échappe vers Londres pour sauver ce qu'il reste d'un rêve, la liberté. Sans armée, sans appui et sans espoir, mais avec une folle conviction, la France, sa France, n'a pas déposé les armes. Il tente un ultime pari, convaincre le monde que la bataille de France n'est ni terminée ni perdue.
6: L'armée du général Giraud reprend la main.
7: Vous ne comprenez rien à la politique. Giraud est une marionnette des Américains.
8: Vous ne pouvez pas obstacler la guerre, général de Gaulle.
7: Il n'y aura jamais aucun accord entre lui et moi.
9: Les résistants doivent s'unir.
10: Si nous ne nous imposons pas sur le terrain, il n'y aura pas de France.
9: L'armée secrète se met en place. Nous allons pouvoir commencer à frapper fort.
7: J'incarne tout ce que les Américains détestent. Je suis faible et je tiens tête.
3: Enfin, cette semaine, découvrez en avant-première Supergirl le lundi 29 juin à 20h45. Et voilà, c'est tout pour aujourd'hui. Tout de suite, retour à la musique sur Radio Éphémère en FM dans l'Albanais et en avait plus sur le Grand Annecy.
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0: Vous avez choisi Radio FMR en ce mercredi matin. Il est bientôt 9h30 et on fait ensemble le point sur la météo de ce mercredi. Et on fait un coup d'œil maintenant avec toi, Lucie.
1: Oui, avec cette canicule, les températures sont déjà hautes ce matin. Nous comptons 27 degrés sur Rumilly, 25 à Annecy et puis sur Aix-les-Bains, 27 degrés actuellement. Du côté des maximales, 36 degrés sont attendus à Rumilly, 35 sur Annecy et 36 à Aix-les-Bains. Le ciel sera relativement couvert cet après-midi.
0: Merci beaucoup à toi. Courage en tout cas si vous êtes dehors, qu'on pense à tous ceux qui travaillent dehors avec ces fortes températures en ce moment. Coup d'œil rapide sur vos conditions de circulation. Comme tous les matins, on vous accompagne sur les différentes routes de la région du côté d'Annecy. À 9h30, le trafic commence à se refluidifier dans l'ensemble, avec toujours quelques complications à noter, toujours du côté de Sillingy et du côté d'Annecy Centre. Hormis ça, ça roule sur le reste du secteur. Et puis du côté ici de Rumilly, quelques complications sont toujours à noter entre Rumilly et Vallières, avec un trafic qui est très compliqué ce matin. Prochain point sur le trafic à 10h. Et puis là, on continue ensemble votre playlist avec notamment Mylène Farmer qui arrive pour vous juste après le son de Dua Lipa.

0: Le tout nouveau son des Offenbach qui reprennent Mylène Farmer à l'instant ici sur Radio FMR. La suite de votre playlist, on va écouter Stardust. Il y a aussi Ray qui arrive pour vous après l'horoscope d'Elsa.
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2: Bélier, demandez conseil à des personnes plus expérimentées que vous avant de vous lancer. Taureau, vous n'avez pas une vision très juste de la situation, il vous manque des éléments peut-être. Gémeaux, la vigilance sera votre meilleur allié, vous évitant de vous fourvoyer dans une voie sans issue. Cancer, c'est important pour votre équilibre de respecter une hygiène de vie en osmose avec la nature. Lion, couchez-vous plus tôt et mangez à heure fixe, vous vous sentirez mieux. Vierge, vous initiez de nouveaux projets qui vous motivent et que vous voulez concrétiser au plus vite. Balance, prenez votre temps, ne précipitez pas les choses. Scorpion, vous marquez un temps d'arrêt pour trouver des solutions à vos problèmes conjugaux. Sagittaire, vous devez faire des concessions en vue d'harmoniser vos relations avec votre partenaire. Capricorne, faites des relations publiques, renouez d'anciens contacts ou prenez-en de nouveaux. Verseau, vous êtes soutenu dans vos démarches par des alliés dévoués à votre cause, c'est le moment de poser vos jalons pour l'avenir. Poisson, bonne forme, mais ne négligez pas votre santé pour autant en faisant des excès.
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Cuddy ici sur Radio Éphémère. Mercredi matin, on fait le point ensemble sur vos bons plans, les événements à ne pas manquer dans l'Albanais et le Grand Annecy cette semaine. Rendez-vous notamment ce samedi au Melbourne, ici à Rumi, à partir de 19h pour une soirée Ibiza avec au programme Julien en platine. Il y a plein de places de karting qui seront à gagner, sans griller offerte aux filles, entre 19h et 21h30. Rendez-vous également ce samedi dans la salle des fêtes de Massingy dès 10h pour la fête de l'école avec au programme spectacle des enfants, château gonflable, photobooth, jeux et activités à thème, restauration street food à retrouver sur place ainsi qu'une buvette. Rendez-vous également ce samedi à Lornay pour la fête du village organisée par Lornay en fait dès 18h au programme buvette, barbecue, frites, tombola et puis DJ Alex pour l'ambiance. Rendez-vous également ce samedi au Quai des Arts de Rumi dès 20h pour un concert du Réveil Rumien, l'entrée est gratuite. Et puis enfin rendez-vous ce samedi de 10h à midi à la déchetterie intercommunale de Rumi pour une distribution de composteurs et une démonstration de broyage. C'est proposé par la communauté de communes Rumi, terre de Savoie. Nous on continue ensemble à votre playlist en ce mercredi matin. Il y a toutes les infos de nos bons plans qui sont à retrouver sur le site internet de la radio, radiofmr.com. Votre playlist qui continue comme dit, avec dans les prochaines minutes, avant 10h, le son de Selena Gomez. On va se faire plaisir également avec Ugel. Ça arrive pour vous juste après le tube de Ray. Maintenant ici sur Radio FMR. Bon début de journée.

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D'ici là, votre playlist qui continue. On va écouter notamment le son de Selena Gomez et de Gel.

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1: Vous écoutez Radio Éphémère, c'est Yann avec vous. On termine ensemble l'émission de ce mercredi matin. Il est déjà 10h, merci de nous avoir choisis.

0: prochaines minutes. Mais juste avant, coup d'œil sur l'actualité de ce mercredi matin avec Alessia Cotto. Salut Alessia.
1: Bonjour à toutes et à tous. Dans l'actualité de ce mercredi, manifestation contre le projet de loi sur la fin de vie, des mesures de restriction de l'usage de l'eau en Haute-Savoie, un centre de loisirs fermé tout l'été et l'annonce de la tête d'affiche du festival Musilac 2027. Une manifestation contre l'aide à mourir à Annecy. Une vingtaine de militants de Alliance Vita se sont rassemblés lundi soir sur le Paquier face à la préfecture pour s'opposer à la proposition de loi sur l'aide à mourir actuellement débattue à l'Assemblée nationale. Les manifestants ont déployé une banderole portant le slogan « Nos mourants ne sont pas des encombrants ». La Haute-Savoie fait face à une sécheresse marquée, aggravée par la canicule en cours. La préfecture a placé plusieurs bassins versants en niveau alerte, dont le sud, les Maniques, l'Arve médian ou encore le Chéran, en raison d'une baisse préoccupante des débits des cours d'eau. Des restrictions d'usage de l'eau sont mises en place. Interdiction d'arroser pelouses et espaces verts en journée. Limitation de l'arrosage des potagers. Interdiction de laver les véhicules hors station équipée. Fermeture de fontaines en circuit ouvert et restrictions pour les piscines privées. Les activités agricoles, industrielles et les golfs sont également encadrés avec des réductions de consommation. Le centre de loisirs d'Aigle à Rumilly sera fermé tout l'été. Cette décision annoncée début juin fait suite à la découverte d'une fuite d'eau sous le bâtiment principal, nécessitant des travaux lourds et des investigations techniques. Par mesure de sécurité, l'accueil des enfants ne peut pas être maintenu sur site. Les enfants déjà inscrits seront redirigés vers un autre site de la commune, celui du Bouchet. Le festival Musilac crée l'événement en annonçant déjà une tête d'affiche majeure pour 2027. Le DJ David Guetta, il se produira le 11 juillet 2027 à Aix-les-Bains pour clôturer le festival avec une date présentée comme l'un de ses trois seuls concerts en France cet été-là. L'ouverture des préventes est prévue demain à 16h sur inscription préalable. Cette annonce intervient alors que l'édition 2026 n'a pas encore eu lieu, mais sa programmation est déjà bien fournie avec notamment Katy Perry, Aurel San et Big Flo et Oli. C'est la fin de ce flash. Merci d'avoir choisi Radio FMR. Bonne journée à tous.
0: Et merci beaucoup à toi, Alessia. Prochain point sur l'actualité, ça sera tout à l'heure à 10h sur à midi plutôt ici sur Radio FMR. Coup d'œil sur la météo de ce mercredi avec pour aujourd'hui un temps qui s'annonce ensoleillé ce matin et ce midi avant le retour d'un temps légèrement plus couvert en fin d'après-midi. Côté température, on démarre la matinée avec 28 degrés dans l'Albanais. Il fera 31 degrés à la mi-journée. Et puis pour les maximales cet après-midi, comptez 37 degrés à Rumilly et Aix-les-Bains et 36 du côté d'Annecy. On reste une nouvelle fois en vigilance orange canicule aujourd'hui. Coup d'œil rapide sur vos conditions de circulation. Énormément de monde ce matin sur la route entre Rumilly et Vallières. Le trafic est très compliqué ce matin en raison notamment d'un accident qui s'est produit du côté de Saint-André. Du côté de la Rocade, des complications assez importantes sont à noter également, notamment en arrivant au niveau du feu, du LEP. Donc beaucoup de monde à noter encore sur Rumilly ce matin. Et puis du côté du Grand Annecy, ça roule de nouveau du côté d'Annecy Nord et d'Annecy Centre. Quelques perturbations légères toujours vers Sinangis. Et puis du côté de la pêche des Marquisas, le trafic est toujours très dense en ce mercredi matin. C'était Yann avec vous dans le Wake Up. On va se retrouver demain entre 7h et 10h ici sur Radio FMR. Vos bons plans à retrouver sur radiofmr.com. Et la playlist elle qui continue à nos heures qu'on écoute maintenant à tout juste 10h03. Salut.

0: avec France Travail Seno.
1: Bonjour à tous et on commence avec Arumi, le groupe Capvie qui recrute un aide à domicile en CDI. L'association agréée pour la pêche et la protection en milieu aquatique de l'Albanais recrute un agent d'accueil en contrat saisonnier de 6 mois. La société DP Froid recrute un technicien frigoriste en CDI. La mairie recrute un plombier chauffagiste en CDI. L'huissier Porte des Alpes de Rumi recrute un professeur en génie thermique en CDD de 12 mois. RAS Intérim recrute pour une entreprise de transport de marchandises un poste d'aide comptable, poste en mission intérim de 3 mois. SRL Fernand à Albi-sur-Chéran recherche son futur chauffeur poids lourd SPL en CDI. Trident Intérim recherche un chauffeur de pelle pour chantier à Vieux-Lachaisin en mission intérim de 8 mois. La Fédération des œuvres laïques de Haute-Savoie met en œuvre un accueil de loisirs pour le compte des communes de Marcelat-Albanais, Hauteville-sur-Fière, Vallières et Étercy. La Fédération recherche 2 animateurs périscolaires en CDI. La mairie de Nonglard recherche un agent technique polyvalent en CDD de 12 mois. France Travail Service à Chavanneau recrute un gestionnaire contentieux pour un CDD de 9 mois. Le groupe ICETA SA recherche pour leur site de Chavanneau un cadre éducatif responsable des vies scolaires en CDI. Et pour leur site de Poisy, un agent à double compétence assurant à la fois les missions de gardien logé sur site et de conducteur de car pour le transport des apprenants, poste en CDI. L'entreprise Altus à Poisy, expert de la sécurité en haute

0: contrat d'apprentissage sur 24 mois. Le collège Lamont-Lalaze à Sillingy recrute un assistant d'éducation en CDD de 12 mois. La Bail Pizza à Entrelac recherche son futur employé polyvalent de restauration en CDI. La chaudonnerie albanaise Granger à Entrelac recrute son monteur en CDI. Enfin, à Grisy-sur-Aix, la société Tiliti recherche son futur alternant assistant ADV pour un contrat d'apprentissage de 12 mois. La mairie recrute un agent polyvalent espace vert en CDD de 12 mois. Enfin, Kellips Intérim recherche pour une mission intérim de 12 mois un menuisier poseur aluminium pour leurs clients spécialisés dans la vitrerie, menuiserie et agencement sur mesure. Ces offres d'emploi s'adressent évidemment bientôt aux hommes qu'aux femmes. Vous souhaitez en savoir plus? Retrouvez les références de ces postes sur la page emploi de la radio. De nombreuses autres opportunités d'emploi également disponibles sur francetravail.fr.
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1: Bélier, demandez conseil à des personnes plus expérimentées que vous avant de vous lancer.
2: Taureau, vous n'avez pas une vision très juste de la situation, il vous manque des éléments peut-être.
3: Gémeaux, la vigilance sera votre meilleur allié, vous évitant de vous fourvoyer dans une voie sans issue.
4: Cancer, c'est important pour votre équilibre de respecter une hygiène de vie en osmose avec la nature.
5: Lion, couchez-vous plus tôt et mangez à heure fixe, vous vous sentirez mieux.
6: Vierge, vous initiez de nouveaux projets qui vous motivent et que vous voulez concrétiser au plus vite.
7: Balance, prenez votre temps, ne précipitez pas les choses.
8: Scorpion, vous marquez un temps d'arrêt pour trouver des solutions à vos problèmes conjugaux.
9: Sagittaire, vous devez faire des concessions en vue d'harmoniser vos relations avec votre partenaire.
10: Capricorne, faites des relations publiques, renouez d'anciens contacts ou prenez-en de nouveaux.
11: Verseau, vous êtes soutenu dans vos démarches par des alliés dévoués à votre cause, c'est le moment de poser vos jalons pour l'avenir.
12: Poisson, bonne forme, mais ne négligez pas votre santé pour autant en faisant des excès.
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0: Valéria.
1: Bonjour, cette semaine, dans ma sélection de films proposés au cinéma Les Lumières de la Villa Rumi, découvrez Des Mignons et des Monstres, la suite du célèbre film d'animation pour toute la famille. C'est une histoire aussi rocambolesque qu'absurde, mais bien sûr totalement véridique, qui raconte comment les mignons partis à la conquête d'Hollywood sont devenus des stars de cinéma pour finalement tout perdre en libérant au passage une bande de monstres déchaînés avant de s'unir pour tenter de sauver la planète.
2: Tu as écrit un film de monstres ?
3: Oui, comme Pikachu.
2: Pour faire ton monstre, que vas-tu utiliser ?
3: Miso-soupe, Kongomae. Natenobu, Taifuku ! Donc, tu as besoin de monstres pour ton film. Je connais les plus effrayants de tous. Mais il faut pas en avoir peur, ils sont très sympas.
4: Les méga cute, hein.
1: Ensuite, découvrez La Bataille de Gaulle, partie 2, J'écris ton nom. En juin 1940, la France s'effondre et signe l'armistice. Au milieu du chaos, un homme refuse de céder. Seul contre tous, ce général inconnu s'échappe vers Londres pour sauver ce qu'il reste d'un rêve, la liberté. Sans armée, sans appui et sans espoir, mais avec une folle conviction, la France, sa France, n'a pas déposé les armes. Il tente un ultime pari, convaincre le monde que la bataille de France n'est ni terminée ni perdue.
5: L'armée du général Giraud reprend la main.
6: Vous ne comprenez rien à la politique. Giraud est une marionnette des Américains.
7: Vous ne pouvez pas obstacler la guerre, général de Gaulle.
6: Il n'y aura jamais aucun accord entre lui et moi.
8: Les résistants doivent s'unir.
9: Si nous ne nous imposons pas sur le terrain, il n'y aura pas de France.
8: L'armée secrète se met en place. Nous allons pouvoir commencer à frapper fort.
6: J'incarne tout ce que les Américains détestent. Je suis faible et je tiens tête.
1: Enfin, cette semaine, découvrez en avant-première Supergirl le lundi 29 juin à 20h45. Et voilà, c'est tout pour aujourd'hui. Tout de suite, retour à la musique sur Radio Éphémère en FM dans l'Albanais et en AV+ sur le Grand Annecy.
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1: Salut à tous, connaissez-vous le farçon? Originaire de la vallée du Mont-Blanc, ce plat traditionnel est resté dans l'ombre des recettes savoyardes beaucoup plus célèbres. Il mérite pourtant d'être connu, tant pour son goût que pour sa forme unique. Aussi appelé farcement, le farçon est un gâteau de patates râpées mêlant saveur sucrée salée. Il est cuit dans un moule bien particulier qu'on appelle une rabolire, qui lui donne la forme d'un panettone avec une partie centrale creuse. Épluchez et râpez les pommes de terre, lavez-les ensuite dans une passoire et goûtez-les bien avant de les mettre dans un saladier. Ajoutez tous les ingrédients un par un et mélangez le tout pour obtenir une pâte homogène. Beurrez le moule à farcement, la fameuse rabolire, tapissez-le ensuite de tranches de petits salés. Remplissez votre moule avec la préparation et tassez bien. Faire cuire au bain-marie dans une cocotte minute fermée pendant 4 heures. Démoulez le farcement sur un plat et coupez-le en tranches pour servir à vos convives. Selon les appétits, le farçon de Savoie peut être accompagné de duo ou d'une simple salade verte. Bien réussi, vous serez fiers de présenter à vos convives votre chef-d'œuvre. Le farçon savoyard, c'est un festin traditionnel des Alpes. Il

0: nécessité. Les paysans savoyards, soucieux de ne rien gaspiller, ont élaboré cette recette à partir d'ingrédients simples et accessibles. C'est un mélange humble mais savoureux qui trouve sa magie dans la simplicité de sa préparation. Ce plat rustique est un exemple parfait de la cuisine de montagne, réconfortante et chaleureuse. Il est servi lors des fêtes de fin d'année et des réunions familiales où les convives se rassemblent autour d'une table pour partager cette délicatesse. Farçon incarne l'esprit convivial et généreux des habitants de Savoie-Mont-Blanc. Mille et une choses à faire en Savoie-Mont-Blanc, c'est la découverte du fameux farçon ou farcement. Excellente journée à tous sur Radio FMR.
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1: Bonjour à toutes et à tous. Dans l'actualité de ce mercredi, manifestation contre le projet de loi sur la fin de vie, des mesures de restriction de l'usage de l'eau en Haute-Savoie, un centre de loisirs fermé tout l'été et l'annonce de la tête d'affiche du festival Musilac 2027. Une manifestation contre l'aide à mourir à Annecy. Une vingtaine de militants de Alliance Vita se sont rassemblés lundi soir sur le Paquet face à la préfecture pour s'opposer à la proposition de loi sur l'aide à mourir actuellement débattue à l'Assemblée nationale. Les manifestants ont déployé une banderole portant le slogan « Nos mourants ne sont pas des encombrants ». La Haute-Savoie fait face à une sécheresse marquée, aggravée par la canicule en cours. La préfecture a placé plusieurs bassins versants en niveau alerte, dont le sud, les Maniques, l'Arve médian ou encore le Chéran, en raison d'une baisse préoccupante des débits des cours d'eau. Des restrictions d'usage de l'eau sont mises en place. Interdiction d'arroser pelouses et espaces verts en journée. Limitation de l'arrosage des potagers. Interdiction de laver les véhicules hors station équipée. Fermeture de fontaines en circuit ouvert et restrictions pour les piscines privées. Les activités agricoles, industrielles et les golfs sont également encadrés avec des réductions de consommation. Le centre de loisirs d'Aigle à Rumilly sera fermé tout l'été. Cette décision annoncée début juin fait suite à la découverte d'une fuite d'eau sous le bâtiment principal, nécessitant des travaux lourds et des investigations techniques. Par mesure de sécurité, l'accueil des enfants ne peut pas être maintenu sur site. Les enfants déjà inscrits seront redirigés vers un autre site de la commune, celui du Bouchet. Le festival Musilac crée l'événement en annonçant déjà une tête d'affiche majeure pour 2027. Le DJ David Guetta, il se produira le 11 juillet 2027 à Aix-les-Bains pour clôturer le festival, avec une date présentée comme l'un de ses trois seuls concerts en France cet été-là. L'ouverture des préventes est prévue demain à 16h sur inscription préalable. Cette annonce intervient alors que l'édition 2026 n'a pas encore eu lieu, mais sa programmation est déjà bien fournie, avec notamment Katy Perry, Aurel San et Big Flo et Oli. C'est la fin de ce flash. Merci d'avoir choisi Radio FMR. Bonne journée à tous.

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2: Salut à tous, et on commence tout de suite sur TF1 avec votre série Good American Family avec 4 épisodes inédits, déconseillés au moins de 10 ans. Et à 21h10 sur France 2, Inès et Yvan, l'amour sur un fil. À 21h10 sur France 3, le camping, un siècle de bonheur. À 21h10 également sur M6, du football en direct, Coupe du Monde 2026. Retrouvez le match qui opposera la Suisse face au Canada dès 20h50. Sur W9, enquête criminelle avec 5 épisodes à 21h25. Sur TMC, Harry Potter et les reliques de la mort à 21h25 également. Sur TFX, Cleaner, les experts du ménage avec 2 épisodes à 21h10. Et sur Gulli, votre série The Middle avec 8 épisodes à 21h05. Et voilà, c'est tout pour ce soir. Passez une agréable soirée télévisée avec Radio Éphémère.

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2: Bonjour à tous et on commence avec Arumi, le groupe Capvie qui recrute un aide à domicile en CDI. L'association agréée pour la pêche et la protection en milieu aquatique de l'Albanais recrute un agent d'accueil en contrat saisonnier de 6 mois. La société DP Froid recrute un technicien frigoriste en CDI. La mairie recrute un plombier chauffagiste en CDI. Le lycée Porte des Alpes de Rumi recrute un professeur en génie thermique en CDD de 12 mois. RAS Intérim recrute pour une entreprise de transport de marchandises un poste d'aide comptable, poste en mission intérim de 3 mois. SRL Fernand à Albi-sur-Chéran recherche son futur chauffeur poids lourd SPL en CDI. Trident Intérim recherche un chauffeur de pelle pour chantier à Vieux-Lachaisin en mission intérim de 8 mois. La Fédération des œuvres laïques de Haute-Savoie met en œuvre un accueil de loisirs pour le compte des communes de Marcelat-Albanais, Hauteville-sur-Fière, Vallières et Étercy. La Fédération recherche 2 animateurs périscolaires en CDI. La mairie de Nonglar recherche un agent technique polyvalent en CDD de 12 mois. France Travail Service à Chavanot recrute un gestionnaire contentieux pour un CDD de 9 mois. Le groupe ICETA SA recherche pour leur site de Chavanot un cadre éducatif responsable des vies scolaires en CDI. Et pour leur site de Poisy, un agent à double compétence assurant à la fois les missions de gardien logé sur site et de conducteur de car pour le transport des apprenants, poste en CDI. L'entreprise Altus à Poisy, expert de la sécurité en hauteur et de travaux sur corde, recherche un chef de chantier cordiste en CDI pour renforcer ses équipes. La pharmacie Mazu à Sillingy recherche un apprenti préparateur pour la rentrée de septembre 2026, contrat d'apprentissage sur 24 mois. Le collège Lamont-Lalaz à Sillingy recrute un assistant d'éducation en CDD de 12 mois. La Bail Pizza à Entrelac recherche son futur employé polyvalent de restauration en CDI.

0: pour un contrat d'apprentissage de 12 mois. La mairie recrute un agent polyvalent espace vert en CDD de 12 mois. Enfin, Calypse Intérim recherche pour une mission intérim de 12 mois un menuisier poseur aluminium pour leurs clients spécialisés dans la vitrerie, menuiserie et agencement sur mesure. Ces offres d'emploi s'adressent évidemment bientôt aux hommes qu'aux femmes. Vous souhaitez en savoir plus? Retrouvez les références de ces postes sur la page emploi de la radio. De nombreuses autres opportunités d'emploi également disponibles sur francetravail.fr.
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0: Julia.
1: Bonjour, cette semaine, dans ma sélection de films proposés au cinéma Les Lumières de la Villa Rumi, découvrez Des Mignons et des Monstres, la suite du célèbre film d'animation pour toute la famille. C'est une histoire aussi rocambolesque qu'absurde, mais bien sûr totalement véridique, qui raconte comment les mignons partis à la conquête d'Hollywood sont devenus des stars de cinéma pour finalement tout perdre en libérant au passage une bande de monstres déchaînés avant de finir pour tenter de sauver la planète.
2: Tu as écrit un film de monstre?
3: Oui, comme Pika Kaiju.
2: Pour faire ton monstre, que vas-tu utiliser?
3: Miso soup, Kongomae. Latte no bu,

0: de monstre pour ton film.
1: Je connais les plus effrayants de tous.
0: Mais il faut pas en avoir peur, ils sont très sympas.
2: Oh, les méga cute.
3: Ensuite, découvrez La bataille de Gaulle, partie 2, J'écris ton nom. En juin 1940, la France s'effondre et signe l'armistice. Au milieu du chaos, un homme refuse de céder. Seul contre tous, ce général inconnu s'échappe vers Londres pour sauver ce qu'il reste d'un rêve, la liberté. Sans armée, sans appui et sans espoir, mais avec une folle conviction, la France, sa France, n'a pas déposé les armes. Il tente un ultime pari, convaincre le monde que la bataille de France n'est ni terminée ni perdue.
4: L'armée du général Giraud reprend la main.
5: Vous ne comprenez rien à la politique. Giraud est une marionnette des Américains.
6: Vous ne pouvez pas obstacler la guerre, général de Gaulle.
5: Il n'y aura jamais aucun accord entre lui et moi.
7: Les résistants doivent s'unir.
8: Si nous ne nous imposons pas sur le terrain, il n'y aura pas de France.
7: L'armée secrète se met en place. Nous allons pouvoir commencer à frapper fort.
5: J'incarne tout ce que les Américains détestent. Je suis faible. Et je tiens tête.
3: Enfin, cette semaine, découvrez en avant-première Supergirl, le lundi 29 juin à 20h45. Et voilà, c'est tout pour aujourd'hui. Tout de suite, retour à la musique sur Radio Éphémère en FM dans l'Albanais. Et on avait plus sur le Grand Annecy.
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0: Il est 14h.
1: 14h.
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3: Bonjour à toutes et à tous. Dans l'actualité de ce mercredi, manifestation contre le projet de loi sur la fin de vie, des mesures de restriction de l'usage de l'eau en Haute-Savoie, un centre de loisirs fermé tout l'été et l'annonce de la tête d'affiche du festival Musilac 2027. Une manifestation contre l'aide à mourir à Annecy. Une vingtaine de militants de Alliance Vita se sont rassemblés lundi soir sur le Paquet face à la préfecture pour s'opposer à la proposition de loi sur l'aide à mourir actuellement débattue à l'Assemblée nationale. Les manifestants ont déployé une banderole portant le slogan « Nos mourants ne sont pas des encombrants ». La Haute-Savoie fait face à une sécheresse marquée, aggravée par la canicule en cours. La préfecture a placé plusieurs bassins versants en niveau alerte, dont le sud, l'Émanique, l'Arve médian ou encore le Chéran, en raison d'une baisse préoccupante des débits des cours d'eau. Des restrictions d'usage de l'eau sont mises en place. Interdiction d'arroser pelouses et espaces verts en journée. Limitation de l'arrosage des potagers. Interdiction de laver les véhicules hors station équipée. Fermeture de fontaines en circuit ouvert et restrictions pour les piscines privées. Les activités agricoles, industrielles et les golfs sont également encadrés avec des réductions de consommation. Le centre de loisirs d'Ecle à Rumilly sera fermé tout l'été. Cette décision annoncée début juin fait suite à la découverte d'une fuite d'eau sous le bâtiment principal, nécessitant des travaux lourds et des investigations techniques. Par mesure de sécurité, l'accueil des enfants ne peut pas être maintenu sur site. Les enfants déjà inscrits seront redirigés vers un autre site de la commune, celui du Bouchet. Le festival Musilac crée l'événement en annonçant déjà une tête d'affiche majeure pour 2027. Le DJ David Guetta, il se produira le 11 juillet 2027 à Aix-les-Bains pour clôturer le festival, avec une date présentée comme l'un de ses trois seuls concerts en France cet été-là. L'ouverture des préventes est prévue demain à 16h sur inscription préalable. Cette annonce intervient alors que l'édition 2026 n'a pas encore eu lieu, mais sa programmation est déjà bien fournie, avec notamment Katy Perry, Aurel San et Big Flo et Oli. C'est la fin de ce flash. Merci d'avoir choisi Radio FMR. Bonne journée à tous.

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1: Avec France Travail Séno.
2: Bonjour à tous et on commence avec Arumi, le groupe Capvie qui recrute un aide à domicile en CDI. L'association agréée pour la pêche et la protection en milieu aquatique de l'Albanais recrute un agent d'accueil en contrat saisonnier de 6 mois. La société DP Froid recrute un technicien frigoriste en CDI. La mairie recrute un plombier chauffagiste en CDI. Le lycée Porte des Alpes de Rumi recrute un professeur en génie thermique en CDD de 12 mois. RAS Intérim recrute pour une entreprise de transport de marchandises un poste d'aide comptable, poste en mission intérim de 3 mois. SRL Fernand à Albi-sur-Chéran recherche son futur chauffeur poids lourd SPL en CDI. Trident Intérim recherche un chauffeur de pelle pour chantier à Vieux-la-Chaisin en mission intérim de 8 mois. La Fédération des œuvres laïques de Haute-Savoie met en œuvre un accueil de loisirs pour le compte des communes de Marcelat-Albanais, Hauteville-sur-Fière, Vallière et Étercy. La Fédération recherche 2 animateurs périscolaires en CDI. La mairie de Nonglar recherche un agent technique polyvalent en CDD de 12 mois. France Travail Service à Chavanneau recrute un gestionnaire contentieux pour un CDD de 9 mois. Le groupe ICETA SA recherche pour leur site de Chavanneau un cadre éducatif responsable des vies scolaires en CDI. Et pour leur site de Poisy, un agent à double compétence assurant à la fois les missions de gardien logé sur site et de conducteur de car pour le transport des apprenants, poste en CDI. L'entreprise Altus à Poisy, expert de la sécurité en hauteur et de travaux sur corde, recherche un chef de chantier cordiste en CDI pour renforcer ses équipes. La pharmacie Mazu à Sillingy recherche un apprenti préparateur pour la rentrée de septembre 2026, contrat d'apprentissage sur 24 mois. Le collège Lamont-Lalaze à Sillingy recrute un assistant d'éducation en CDD de 12 mois. La Bail Pizza à Entrelac recherche son futur employé polyvalent de restauration en CDI. La chaudronnerie albanaise Granger à Entrelac recrute son monteur en CDI. Enfin, à Gris-sur-Aix, la société Tiliti recherche son futur alternant assistant ADV pour un contrat d'apprentissage de 12 mois. La mairie recrute un agent polyvalent espace vert en CDD de 12 mois. Enfin, Kellips Intérim recherche pour une mission intérim de 12 mois un menuisier poseur aluminium pour leurs clients spécialisés dans la vitrerie, menuiserie et agencement sur mesure. Ces offres d'emploi s'adressent évidemment bientôt aux hommes qu'aux femmes. Vous souhaitez en savoir plus? Retrouvez les références de ces postes sur la page emploi de la radio. De nombreuses autres opportunités d'emploi également disponibles sur francetravail.fr.
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0: Il est 16h. 16h.
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2: Bonjour à toutes et à tous. Dans l'actualité de ce mercredi, manifestation contre le projet de loi sur la fin de vie, des mesures de restriction de l'usage de l'eau en Haute-Savoie, un centre de loisirs fermé tout l'été et l'annonce de la tête d'affiche du festival Musilac 2027. Une manifestation contre l'aide à mourir à Annecy. Une vingtaine de militants de Alliance Vita se sont rassemblés lundi soir sur le Paquet face à la préfecture pour s'opposer à la proposition de loi sur l'aide à mourir actuellement débattue à l'Assemblée nationale. Les manifestants ont déployé une banderole portant le slogan « Nos mourants ne sont pas des encombrants ». La Haute-Savoie fait face à une sécheresse marquée, aggravée par la canicule en cours. La préfecture a placé plusieurs bassins versants en niveau alerte, dont le sud, les Maniques, l'Arve médian ou encore le Chéran, en raison d'une baisse préoccupante des débits des cours d'eau. Des restrictions d'usage de l'eau sont mises en place. Interdiction d'arroser pelouses et espaces verts en journée. Limitation de l'arrosage des potagers. Interdiction de laver les véhicules hors station équipées. Fermeture de fontaines en circuit ouvert et restrictions pour les piscines privées. Les activités agricoles, industrielles et les golfs sont également encadrés avec des réductions de consommation. Le centre de loisirs d'Aigle à Rumilly sera fermé tout l'été. Cette décision annoncée début juin fait suite à la découverte d'une fuite d'eau sous le bâtiment principal, nécessitant des travaux lourds et des investigations techniques. Par mesure de sécurité, l'accueil des enfants ne peut pas être maintenu sur site. Les enfants déjà inscrits seront redirigés vers un autre site de la commune, celui du Bouchet. Le festival Musilac crée l'événement en annonçant déjà une tête d'affiche majeure pour 2027. Le DJ David Guetta, il se produira le 11 juillet 2027 à Aix-les-Bains pour clôturer le festival, avec une date présentée comme l'un de ses trois seuls concerts en France cet été-là. L'ouverture des préventes est prévue demain à 16h sur inscription préalable. Cette annonce intervient alors que l'édition 2026 n'a pas encore eu lieu, mais sa programmation est déjà bien fournie, avec notamment Katy Perry, Aurel San et Big Flo et Oli. C'est la fin de ce flash. Merci d'avoir choisi Radio FMR. Bonne journée à tous.

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2: Salut à tous, et on commence tout de suite sur TF1 avec votre série Good American Family avec 4 épisodes inédits, déconseillés aux moins de 10 ans. Et à 21h10 sur France 2, Inès et Yvan, l'amour sur un fil. À 21h10 sur France 3, le camping, un siècle de bonheur. À 21h10 également sur M6, du football en direct, Coupe du Monde 2026. Retrouvez le match qui opposera la Suisse face au Canada dès 20h50. Sur W9, enquête criminelle avec 5 épisodes à 21h25. Sur TMC, Harry Potter et les reliques de la mort à 21h25 également. Sur TFX, Cleaner, les experts du ménage avec 2 épisodes à 21h10. Et sur Gulli, votre série The Middle avec 8 épisodes à 21h05. Et voilà, c'est tout pour ce soir. Passez une agréable soirée télévisée avec Radio Éphémère.

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1: Salut à tous, aujourd'hui direction le massif des Aravis, au-dessus du Grand Bornand, pour une belle escapade vers un refuge emblématique de Haute-Savoie, le refuge de Gras-Musset, au pied de la fameuse pointe percée, sommet culminant des Aravis. Situé à 2000

0: des ânes. Et très vite, le décor change. Les alpages laissent place à la roche, aux dalles, aux failles, dans une ambiance de haute montagne déjà bien marquée. Le parcours le plus classique demande environ 2 heures de marche et près de 450 mètres de dénivelé positif. Il reste accessible à tout randonneur habitué à la montagne. Peu à peu, l'herbe laisse place aux lapias, ces étonnantes formations rocheuses sculptées par l'eau depuis des milliers d'années. On a parfois l'impression d'évoluer sur une autre planète. Puis apparaît enfin le refuge, blotti au pied de la pointe percée avec ses 2750 mètres. Le refuge actuel a été inauguré en 1972 et porte le nom de Louis Gras Musset, alpiniste au Savoyard dont la mémoire est associée à ce lieu emblématique. Le refuge de Gras Musset est surtout un lieu stratégique, le point de départ des différentes voies d'accès à la pointe percée. Randonnée alpine, escalade ou encore ski alpinisme, les itinéraires sont nombreux et variés autour de ce sommet rocheux qui domine tout le secteur. Mais le refuge n'est pas réservé qu'aux alpinistes chevronnés. Il bénéficie du label Refuge en famille. Sa facilité d'accès, les découvertes à proximité ainsi que les services et équipements proposés en font un lieu parfaitement adapté à l'accueil des enfants et des adolescents. De quoi partager de vrais moments en montagne et repartir avec de beaux souvenirs en famille. Depuis la terrasse, le spectacle est permanent. Face à la chaîne du Bargy et au pic du Jalouvre, les couchers de soleil sont tout simplement magnifiques. Vous pouvez y admirer parfois aussi des bouquetins qui se baladent le long des roches. Le refuge de Gras Musset, c'est finalement tout cela à la fois. Un lieu de passage, un camp de base, un belvédère et un concentré de montagne vivant. Mais il y a une chose à faire en s'en roulant, c'était la découverte du fameux refuge de la Pointe Percée. Excellente journée à tous sur Radio Éphémère.
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1: Bonjour à toutes et à tous. Dans l'actualité de ce mercredi, manifestation contre le projet de loi sur la fin de vie, des mesures de restriction de l'usage de l'eau en Haute-Savoie, un centre de loisirs fermé tout l'été et l'annonce de la tête d'affiche du festival Musilac 2027. Une manifestation contre l'aide à mourir à Annecy. Une vingtaine de militants de Alliance Vita se sont rassemblés lundi soir sur le Paquet face à la préfecture pour s'opposer à la proposition de loi sur l'aide à mourir actuellement débattue à l'Assemblée nationale. Les manifestants ont déployé une banderole portant le slogan « Nos mourants ne sont pas des encombrants ». La Haute-Savoie fait face à une sécheresse marquée, aggravée par la canicule en cours. La préfecture a placé plusieurs bassins versants en niveau alerte, dont le sud, les Maniques, l'Arve médian ou encore le Chéran, en raison d'une baisse préoccupante des débits des cours d'eau. Des restrictions d'usage de l'eau sont mises en place. Interdiction d'arroser pelouses et espaces verts en journée. Limitation de l'arrosage des potagers. Interdiction de laver les véhicules hors station équipée. Fermeture de fontaines en circuit ouvert et restrictions pour les piscines privées. Les activités agricoles, industrielles et les golfs sont également encadrés avec des réductions de consommation. Le centre de loisirs d'Aigle à Rumilly sera fermé tout l'été. Cette décision annoncée début juin fait suite à la découverte d'une fuite d'eau sous le bâtiment principal, nécessitant des travaux lourds et des investigations techniques. Par mesure de sécurité, l'accueil des enfants ne peut pas être maintenu sur site. Les enfants déjà inscrits seront redirigés vers un autre site de la commune, celui du Bouchet. Le festival Musilac crée l'événement en annonçant déjà une tête d'affiche majeure pour 2027. Le DJ David Guetta, il se produira le 11 juillet 2027 à Aix-les-Bains pour clôturer le festival, avec une date présentée comme l'un de ses trois seuls concerts en France cet été-là. L'ouverture des préventes est prévue demain à 16h sur inscription préalable. Cette annonce intervient alors que l'édition 2026 n'a pas encore eu lieu, mais sa programmation est déjà bien fournie, avec notamment Katy Perry, Aurel San et Big Flo et Oli. C'est la fin de ce flash. Merci d'avoir choisi Radio FMR. Bonne journée à tous.

0: Valéria.
1: Bonjour, cette semaine, dans ma sélection de films proposés au cinéma Les Lumières de la Villa Rumi, découvrez Des Mignons et des Monstres, la suite du célèbre film d'animation pour toute la famille. C'est une histoire aussi rocambolesque qu'absurde, mais bien sûr totalement véridique, qui raconte comment les mignons partis à la conquête d'Hollywood sont devenus des stars de cinéma pour finalement tout perdre en libérant au passage une bande de monstres déchaînés avant de finir pour tenter de sauver la planète.
2: Tu as écrit un film de monstres ?
3: Si, comme Pika Kaiju.
2: Pour faire ton monstre, que vas-tu utiliser ?
3: Miso soup, Kongomae, Natenobu, Taifuku ! Donc, tu as besoin de monstres pour ton film. Je reconnais les plus effrayants de tous ! Mais il faut pas en avoir peur, ils sont très sympas. Oh, les méga cute, hein !
1: Ensuite, découvrez La Bataille de Gaulle, partie 2, J'écris ton nom. En juin 1940, la France s'effondre et signe l'armistice. Au milieu du chaos, un homme refuse de céder. Seul contre tous, ce général inconnu s'échappe vers Londres pour sauver ce qu'il reste d'un rêve, la liberté. Sans armée, sans appui et sans espoir, mais avec une folle conviction, la France, sa France, n'a pas déposé les armes. Il tente un ultime pari, convaincre le monde que la bataille de France n'est ni terminée ni perdue.
4: L'armée du général Giraud reprend la main.
5: Vous ne comprenez rien à la politique. Giraud est une marionnette des Américains.
6: Vous ne pouvez pas obstacler la guerre, général de Gaulle.
5: Il n'y aura jamais aucun accord entre lui et moi.
7: Les résistants doivent s'unir.
8: Si nous ne nous imposons pas sur le terrain, il n'y aura pas de France.
7: L'armée secrète se met en place. Nous allons pouvoir commencer à frapper fort.
5: J'incarne tout ce que les Américains détestent. Je suis faible. Et je tiens tête.
1: Enfin, cette semaine, découvrez en avant-première Supergirl, le lundi 29 juin à 20h45. Et voilà, c'est tout pour aujourd'hui. Tout de suite, retour à la musique sur Radio Éphémère en FM dans l'Albanais. Et on avait plus sur le Grand Annecy.
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2: Bonjour à tous et on commence avec Arumi, le groupe Capvie qui recrute un aide à domicile en CDI. L'association agréée pour la pêche et la protection en milieu aquatique de l'Albanais recrute un agent d'accueil en contrat saisonnier de 6 mois. L'association

0: thermique en CDD de 12 mois. RAS Intérim recrute pour une entreprise de transport de marchandises un poste d'aide comptable, poste en mission intérim de 3 mois. SRL Fernand à Albi-sur-Chéran recherche son futur chauffeur poids lourd SPL en CDI. Trident Intérim recherche un chauffeur de pelle pour chantier à Vieux-Lachaisin en mission intérim de 8 mois. La Fédération des œuvres laïques de Haute-Savoie met en œuvre un accueil de loisirs pour le compte des communes de Marcelat-Albanais, Hauteville-sur-Fière, Vallières et Étercy. La Fédération recherche 2 animateurs périscolaires en CDI. La mairie de Nonglard recherche un agent technique polyvalent en CDD de 12 mois. France Travail Service à Chavanot recrute un gestionnaire contentieux pour un CDD de 9 mois. Le groupe ICETA SA recherche pour leur site de Chavanot un cadre éducatif responsable des vies scolaires en CDI. Et pour leur site de Poisy, un agent à double compétence assurant à la fois les missions de gardien logé sur site et de conducteur de car pour le transport des apprenants, poste en CDI. L'entreprise Altus à Poisy, expert de la sécurité en hauteur et de travaux sur cordes, recherche un chef de chantier cordiste en CDI pour renforcer ses équipes. La pharmacie Mazu à Sillingy recherche un apprenti préparateur pour la rentrée de septembre 2026, contrat d'apprentissage sur 24 mois. Le collège Lamont-Lalaz à Sillingy recrute un assistant d'éducation en CDD de 12 mois. La Bail Pizza à Entrelac recherche son futur employé polyvalent de restauration en CDI. La chaudronnerie albanaise Granger à Entrelac recrute son monteur en CDI. Enfin, à Grisy-sur-Aix, la société Tiliti recherche son futur alternant assistant ADV pour un contrat d'apprentissage de 12 mois. La mairie recrute un agent polyvalent espace vert en CDD de 12 mois. Enfin, Calypse Intérim recherche pour une mission intérim de 12 mois un menuisier poseur aluminium pour leurs clients spécialisés dans la vitrerie, menuiserie et agencement sur mesure. Ces offres d'emploi s'adressent évidemment bientôt aux hommes qu'aux femmes. Vous souhaitez en savoir plus? Retrouvez les références de ces postes sur la page emploi de la radio. De nombreuses autres opportunités d'emploi également disponibles sur francetravail.fr.
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1: Bonjour à toutes et à tous. Dans l'actualité de ce mercredi, manifestation contre le projet de loi sur la fin de vie, des mesures de restriction de l'usage de l'eau en Haute-Savoie, un centre de loisirs fermé tout l'été et l'annonce de la tête d'affiche du festival Musilac 2027. Une manifestation contre l'aide à mourir à Annecy. Une vingtaine de militants de Alliance Vita se sont rassemblés lundi soir sur le Paquier face à la préfecture pour s'opposer à la proposition de loi sur l'aide à mourir actuellement débattue à l'Assemblée nationale. Les manifestants ont déployé une banderole portant le slogan « Nos mourants ne sont pas des encombrants ». La Haute-Savoie fait face à une sécheresse marquée, aggravée par la canicule en cours. La préfecture a placé plusieurs bassins versants en niveau alerte, dont le sud, les Maniques, l'Arve médian ou encore le Chiran, en raison d'une baisse préoccupante des débits des cours d'eau. Des restrictions d'usage de l'eau sont mises en place. Interdiction d'arroser pelouses et espaces verts en journée. Limitation de l'arrosage des potagers. Interdiction de laver les véhicules hors station équipée. Fermeture de fontaines en circuit ouvert et restrictions pour les piscines privées. Les activités agricoles, industrielles et les golfs sont également encadrés avec des réductions de consommation. Le centre de loisirs d'Aigle à Rumilly sera fermé tout l'été. Cette décision annoncée début juin fait suite à la découverte d'une fuite d'eau sous le bâtiment principal, nécessitant des travaux lourds et des investigations techniques. Par mesure de sécurité, l'accueil des enfants ne peut pas être maintenu sur site. Les enfants déjà inscrits seront redirigés vers un autre site de la commune, celui du Bouchet. Le festival Musilac crée l'événement en annonçant déjà une tête d'affiche majeure pour 2027. Le DJ David Guetta, il se produira le 11 juillet 2027 à Aix-les-Bains pour clôturer le festival, avec une date présentée comme l'un de ses trois seuls concerts en France cet été-là. L'ouverture des préventes est prévue demain à 16h sur inscription préalable. Cette annonce intervient alors que l'édition 2026 n'a pas encore eu lieu, mais sa programmation est déjà bien fournie, avec notamment Katy Perry, Aurel San et Big Flo et Oli. C'est la fin de ce flash. Merci d'avoir choisi Radio FMR. Bonne journée à tous.

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2: Salut à tous, et on commence tout de suite sur TF1 avec votre série Good American Family avec 4 épisodes inédits, déconseillés au moins de 10 ans. Et à 21h10 sur France 2, Inès et Yvan, l'amour sur un fil. À 21h10 sur France 3, le camping, un siècle de bonheur. À 21h10 également sur M6, du football en direct, Coupe du Monde 2026. Retrouvez le match qui opposera la Suisse face au Canada dès 20h50. Sur W9, enquête criminelle avec 5 épisodes à 21h25. Sur TMC, Harry Potter et les reliques de la mort à 21h25 également. Sur TFX, Cleaner, les experts du ménage avec 2 épisodes à 21h10. Et sur Gulli, votre série The Middle avec 8 épisodes à 21h05. Et voilà, c'est tout pour ce soir. Passez une agréable soirée télévisée avec Radio FMR. Et moi, je vous dis à demain pour vos prochains programmes télé.

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0: Bernard Lebanet
1: avec France Travail Séno.
2: Bonjour à tous et on commence avec Arumi, le groupe Capvie qui recrute un aide à domicile en CDI. L'association agréée pour la pêche et la protection en milieu aquatique de l'Albanais recrute un agent d'accueil en contrat saisonnier de 6 mois. La société DP Froid recrute un technicien frigoriste en CDI. La mairie recrute un plombier chauffagiste en CDI. Le lycée Porte des Alpes de Rumi recrute un professeur en génie thermique en CDD de 12 mois. RAS Intérim recrute pour une entreprise de transport de marchandises un poste d'aide comptable, poste en mission intérim de 3 mois. SRL Fernand à Albi-sur-Chéran recherche son futur chauffeur poids lourd SPL en CDI. Trident Intérim recherche un chauffeur de pelle pour chantier à Vieux-Lachaisin en mission intérim de 8 mois. La Fédération des œuvres laïques de Haute-Savoie met en œuvre un accueil de loisirs pour le compte des communes de Marcelat-Albanais, Hauteville-sur-Fière, Vallières et Étercy. La Fédération recherche 2 animateurs périscolaires en CDI. La mairie de Nonglard recherche un agent technique polyvalent en CDD de 12 mois. France Travail Service à Chavanot recrute un gestionnaire contentieux pour un CDD de 9 mois. Le groupe ICETA SA recherche pour leur site de Chavanot un cadre éducatif responsable des vies scolaires en CDI. Et pour leur site de Poisy, un agent à double compétence assurant à la fois les missions de gardien logé sur site et de conducteur de car pour le transport des apprenants, poste en CDI. L'entreprise Altus à Poisy, expert de la sécurité en hauteur et de travaux sur corde, recherche un chef de chantier cordiste en CDI pour renforcer ses équipes. La pharmacie Mazu à Sillingy recherche un apprenti préparateur pour la rentrée de septembre 2026, contrat d'apprentissage sur 24 mois. Le collège Lamont-Lalaze à Sillingy recrute un assistant d'éducation en CDD de 12 mois. La Bail Pizza à Entrelac recherche son futur employé polyvalent de restauration en CDI. La chaudronnerie albanaise Granger à Entrelac recrute son monteur en CDI. Enfin, à Grisy-sur-Aix, la société Tiliti recherche son futur alternant assistant ADV pour un contrat d'apprentissage de 12 mois. La mairie recrute un agent polyvalent espace vert en CDD de 12 mois. Enfin, Calypse Intérim recherche pour une mission intérim de 12 mois un menuisier poseur aluminium pour leurs clients spécialisés dans la vitrerie, menuiserie et agencement sur mesure. Ces offres d'emploi s'adressent évidemment bientôt aux hommes qu'aux femmes. Vous souhaitez en savoir plus? Retrouvez les références de ces postes sur la page emploi de la radio. De nombreuses autres opportunités d'emploi également disponibles sur francetravail.fr.
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1: Bonjour à toutes et à tous. Dans l'actualité de ce mercredi, manifestation contre le projet de loi sur la fin de vie, des mesures de restriction de l'usage de l'eau en Haute-Savoie, un centre de loisirs fermé tout l'été et l'annonce de la tête d'affiche du festival Musilac 2027. Une manifestation contre l'aide à mourir à Annecy. Une vingtaine de militants de Alliance Vita se sont rassemblés lundi soir sur le Paquet face à la préfecture pour s'opposer à la proposition de loi sur l'aide à mourir actuellement débattue à l'Assemblée nationale. Les manifestants ont déployé une banderole portant le slogan « Nos mourants ne sont pas des encombrants ». La Haute-Savoie fait face à une sécheresse marquée, aggravée par la canicule en cours. La préfecture a placé plusieurs bassins versants en niveau alerte, dont le sud, les Maniques, l'Arve médian ou encore le Chéran en raison d'une baisse préoccupante des débits des cours d'eau. Des restrictions d'usage de l'eau sont mises en place. Interdiction d'arroser pelouses et espaces verts en journée. Limitation de l'arrosage des potagers. Interdiction de laver les véhicules hors station équipée. Fermeture de fontaines en circuit ouvert et restrictions pour les piscines privées. Les activités agricoles, industrielles et les golfs sont également encadré avec des réductions de consommation. Le centre de loisirs d'Aigle à Rumilly sera fermé tout l'été. Cette décision annoncée début juin fait suite à la découverte d'une fuite d'eau sous le bâtiment principal, nécessitant des travaux lourds et des investigations techniques. Par mesure de sécurité, l'accueil des enfants ne peut pas être maintenu sur site. Les enfants déjà inscrits seront redirigés vers un autre site de la commune, celui du Bouchet. Le festival Musilac crée l'événement en annonçant déjà une tête d'affiche majeure pour 2027. Le DJ David Guetta, il se produira le 11 juillet 2027 à Aix-les-Bains pour clôturer le festival avec une date présentée comme l'un de ses trois seuls concerts en France cet été-là. L'ouverture des préventes est prévue demain à 16h sur inscription préalable. Cette annonce intervient alors que l'édition 2026 n'a pas encore eu lieu, mais sa programmation est déjà bien fournie avec notamment Katy Perry, Aurel San et Big Flo et Oli. C'est la fin de ce flash. Merci d'avoir choisi Radio FMR. Bonne journée à tous.

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